0: Ώρα Ελλάδος 12. UTC 9.
1: Bonjour à toutes et à tous, soyez les bienvenus à l'écoute du journal en français sur Radio La Voix de la Grèce, la radio internationale de la radio-télévision publique grecque, ERT. Au micro, Nassia Bouloukou. La Grèce participe aujourd'hui et demain à Paris au sommet international sur l'espace avec la présence du Premier ministre grec Kyriakos Mitsotakis. En marge de la conférence, il doit rencontrer le président français Emmanuel Macron. Il participera également ce soir au dîner organisé par le président français au Palais de l'Élysée en l'honneur des dirigeants présents à la conférence. Le sommet est consacré à la gouvernance de l'espace alors que la compétition stratégique s'intensifie entre États et entreprises. Quelques 2000 participants venus de 120 pays issus des milieux politiques, économiques, scientifiques et technologiques prennent part aux travaux. Le ministre grec des Affaires étrangères, Yorosia Petritis, a appelé à éviter toute initiative susceptible de conduire à une escalade incontrôlée en réaffirmant les droits souverains de la Grèce. Il s'exprimait dans une interview télévisée sur fond de nouvelles tensions entre Ankara et Athènes. Il a mis en garde contre les risques liés à la rhétorique guerrière, estimant que des gens sans connaissance de l'histoire et des vats en guerre, il y en a beaucoup dans les deux pays. Yorosia Petritis a également assuré que la Grèce dispose de plans et d'une capacité opérationnelle pour faire face à toute éventualité. Le ministère israélien de la Défense a apporté des précisions sur le code du système bouclier d'Achille. Selon le ministère, un code grec sera développé dans le cadre de l'accord avec le savoir-faire et le soutien d'Israël. Ce code sera placé sous le contrôle exclusif de la Grèce et adapté aux besoins opérationnels du pays. Le PASOK demande des réponses au Premier ministre grec et soulève une question de sécurité nationale. Nouvelle dangereuse escalade dans le conflit entre les États-Unis et l'Iran. Des attaques visent des navires de guerre et des pétroliers dans le Golfe, tandis que Téhéran a lancé une nouvelle attaque de missiles contre la Jordanie. Sur les marchés, le prix du pétrole s'envole, le Brent se rapproche des 100 dollars le baril, alimentant les inquiétudes sur les conséquences pour l'économie mondiale. Le plan énergétique du ministère grec de l'Environnement prévoit une baisse de 30% du prix de l'électricité d'ici 2029. Le programme comprend des investissements dans le stockage et les économies d'énergie, ainsi que dans la modernisation des réseaux. Des retards et des annulations se poursuivent dans les aéroports britanniques après la panne technique survenue hier au sein de l'Autorité nationale de gestion du trafic aérien. À Heathrow, les passagers sont invités à vérifier l'état de leur vol avant de se rendre à l'aéroport. À l'initiative de l'Association nationale des étudiants grecs et australiens de Victoria, le Congrès national de l'organisation fait son retour après plus d'une décennie d'interruption. Du 10 au 13 septembre, des étudiants et de jeunes grecs d'Australie venus de tout le pays se retrouveront à Melbourne pour 4 jours d'événements. Au programme, culture, langue, sport, histoire et liens entre la nouvelle génération et la communauté grecque. Et météo, temps généralement ensoleillé avec des pluies localisées dans l'ouest et les zones montagneuses du nord. Les températures varieront de 22 à 33 degrés en Attique et de 19 à 30 degrés à Thessalonique.